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1: Bonjour, quoi de beau à la télé pour cette soirée du 10 mai sur TF1. L'idée d'être avec toi, film avec Anne Hathaway. Solène, une mère célibataire de 40 ans, entame une romance inattendue avec Ace Campbell, 24 ans, le chanteur du boys band le plus en vogue de la planète. Sur France 2, la nuit du 12, film réalisé par Dominique Moll. À Grenoble, Johan, officier de la police judiciaire, tente de récolter des indices qui lui permettraient d'avancer sur un crime complexe. Le cadavre carbonisé d'une jeune femme hante ses pensées. Sur Arte, The Big Lebowski, film avec Jeff Bridges. Sur W9, Medellin, film réalisé par Franck Gastambide. Sur France 3, Inspecteur Barnaby, série policière. Sur France 4, La Cage aux Folles, pièce de théâtre avec Didier Bourdon et Christian Clavier. Et puis sur M6, Capital, magazine présenté par Julien Courbet sur le thème Maison, tout confort à petit prix, les innovations qui changent la vie. Enquête pour tout savoir sur les dernières tendances, des robots laveurs aux filières, des matériaux déstockés en passant par les clôtures et les pergolas. Très belle soirée à tous.

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1: Bonjour à tous. Une réunion à Matignon concernant l'épidémie d'antivirus. Elle aura lieu ce dimanche autour du Premier ministre Stéphanie Rist, ministre de la Santé, Laurent Nunez, ministre de l'Intérieur et Jean-Noël Barrot, ministre des Affaires étrangères. Les premiers passagers du paquebot contaminé doivent débarquer dans la matinée aux Canaries avant leur rapatriement. Au Moyen-Orient, toujours aucune solution autour du détroit d'Ormuz. L'Iran et les États-Unis restent au point mort dans les négociations. Pendant ce temps, Israël poursuit ses bombardements sur le sud Liban. 85 cibles au total ces dernières 24 heures selon le Sahal. Le bilan s'élève à 8 morts dans le district de Saïda selon le ministère de la Santé libanais. Des documents sur les ovnis publiés par le Pentagone. Au total, 160 photos et vidéos de phénomènes non identifiés. Donald Trump évoque de la transparence. C'est aussi une façon de détourner l'attention de la situation en Iran ou de l'affaire Epstein. En Ukraine, les deux camps s'accusent de violer le cessez-le-feu. L'arrêt des combats a été validé pour 3 jours à la demande de Moscou pour les célébrations de la victoire sur l'Allemagne nazie en 1945. Les conditions météo vont se dégrader partout en France. Des orages violents, parfois accompagnés de grêles, sont attendus dans le sud-ouest. Sur la Côte d'Azur, une forte houle est prévue avec des vagues de parfois plus de 2 mètres. La préfecture des Alpes-Maritimes met en garde les promeneurs ce dimanche, appelant à éviter les littoraux toute la journée. Votre page sport pour terminer. Le 15 de France féminin a battu l'Écosse 69-28 à Édimbourg. Nouvelle victoire bonifiée, les Françaises qui remontent au classement au niveau des Anglaises. Les tricolores ont toutes leurs chances pour remporter le tournoi si elles arrivent à battre l'Angleterre dimanche prochain. Et puis, une Française ici sur le podium du Tour d'Espagne, Marion Bunel, 21 ans, a terminé 3e de la Vuelta. Elle remporte le maillot blanc, celui de la meilleure jeune de l'épreuve. À la première place sur le podium, l'Espagnole Paola Blasi. Voilà pour l'actu, bon début de journée à tous.

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1: Bonjour, quoi de beau à la télé pour cette soirée du 10 mai sur TF1. L'idée d'être avec toi, film avec Anne Hathaway. Solène, une mère célibataire de 40 ans, entame une romance inattendue avec Ace Campbell, 24 ans, le chanteur du boys band le plus en vogue de la planète. Sur France 2, la nuit du 12, film réalisé par Dominique Moll. À Grenoble, Johan, officier de la police judiciaire, tente de récolter des indices qui lui permettraient d'avancer sur un crime complexe. Le cadavre carbonisé d'une jeune femme hante ses pensées. Sur Arte, The Big Lebowski, film avec Jeff Bridges. Sur W9, Medellin, film réalisé par Franck Gastambide. Sur France 3, Inspecteur Barnaby, série policière. Sur France 4, La Cage aux Folles, pièce de théâtre avec Didier Bourdon et Christian Clavier. Et puis sur M6, Capital Magazine, présenté par Julien Courbet, sur le thème Maison, tout confort à petit prix, les innovations qui changent la vie. Enquête pour tout savoir sur les dernières tendances, des robots laveurs aux filières, des matériaux déstockés, en passant par les clôtures et les pergolas. Très belle soirée à tous. 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
1: Bonjour à tous, Tenerife se prépare à accueillir le navire foyer d'Antavirus. Les passagers du MV Ondius bloqués depuis plusieurs jours au large du Cap-Vert doivent débarquer dans la matinée aux Canaries sous la supervision du directeur de l'Organisation Mondiale de la Santé. Les 150 passagers seront évacués par groupe de nationalité avant d'être rapatriés dans leurs pays respectifs et placés pour la plupart à l'isolement. Une réunion sur ce sujet est également prévue aujourd'hui à Matignon. Vladimir Poutine assure que la guerre en Ukraine touche à sa fin. Les mots du président russe hier, même s'il estime tout de même que la situation reste grave après plusieurs années d'affrontements. Kiev et Moscou qui s'accusent dans le même temps de violer le cessez-le-feu temporaire qui doit durer pendant 3 jours. Le retour du drapeau européen au Parlement hongrois après 12 années d'absence sous Viktor Orban. Il flotte de nouveau devant l'institution hongroise. Le conservateur et pro-européen Peter Magyar a été investi Premier ministre 1 mois après sa victoire au législative. En France, 97 personnes interpellées hier dans la capitale et presque une cinquantaine en garde à vue. Les chiffres de la préfecture de police de Paris après l'interdiction de la manifestation du collectif d'ultra-droite du comité du 9 mai, mais également de la contre-manifestation antifasciste. Que s'est-il passé en Meurthe-et-Moselle? Un gendarme a été tué hier au nord de Nancy après avoir été percuté par un automobiliste. Les circonstances précises de l'accident ne sont pas encore connues. Une enquête est ouverte. La gendarmerie nationale fait part de ses sincères condoléances et tout son soutien aux proches de la victime. Le sport avec du foot d'abord. Le Mans va retrouver la Ligue 1 16 ans après l'avoir quitté. Victoire 2-0 hier soir des Manceaux à Bastia, même si la rencontre a été interrompue dans les dernières minutes à cause de jets de fumigène et de bombes agricoles sur la pelouse des Corses. Et puis en rugby, on aura bien le droit à une finale dans le tournoi Destination Féminin. Le 15 de France s'est largement imposé 69-28 hier soir face à l'Écosse avant de retrouver l'Angleterre le week-end prochain. Très bonne matinée.
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1: Bonjour, quoi de beau à la télé pour cette soirée du 10 mai sur TF1. L'idée d'être avec toi, film avec Anne Hathaway. Solène, une mère célibataire de 40 ans, entame une romance inattendue avec Ace Campbell, 24 ans, le chanteur du boys band le plus en vogue de la planète. Sur France 2, la nuit du 12, film réalisé par Dominique Moll. À Grenoble, Johan, officier de la police judiciaire, tente de récolter des indices qui lui permettraient d'avancer sur un crime complexe. Le cadavre carbonisé d'une jeune femme hante ses pensées. Sur Arte, The Big Lebowski, film avec Jeff Bridges. Sur W9, Medellin, film réalisé par Franck Gastambide. Sur France 3, Inspecteur Barnaby, série policière. Sur France 4, La Cage aux Folles, pièce de théâtre avec Didier Bourdon et Christian Clavier. Et puis sur M6, Capital, magazine présenté par Julien Courbet sur le thème Maison, tout confort à petit prix, les innovations qui changent la vie. Enquête pour tout savoir sur les dernières tendances, des robots laveurs aux filières, des matériaux déstockés en passant par les clôtures et les pergolas. Très belle soirée telle à tous.
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0: 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Il est 8h.
1: 8h.
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2: Bonjour à tous. Tenerife se prépare à accueillir le navire foyer d'Antavirus. Les passagers du MV Ondius bloqués depuis plusieurs jours au large du Cap-Vert doivent débarquer dans la matinée aux Canaries sous la supervision du directeur de l'Organisation Mondiale de la Santé. Les 150 passagers seront évacués par groupe de nationalité avant d'être rapatriés dans leurs pays respectifs et placés pour la plupart à l'isolement. Une réunion sur ce sujet est également prévue aujourd'hui à Matignon. Vladimir Poutine assure que la guerre en Ukraine touche à sa fin. Les mots du président russe hier, même s'il estime tout de même que la situation reste grave après plusieurs années d'affrontements. Kiev et Moscou qui s'accusent dans le même temps de violer le cessez-le-feu temporaire qui doit durer pendant 3 jours. Le retour du drapeau européen au Parlement hongrois après 12 années d'absence sous Viktor Orban. Il flotte de nouveau devant l'institution hongroise. Le conservateur et pro-européen Peter Magyar a été investi Premier ministre 1 mois après sa victoire au législative. En France, 97 personnes interpellées hier dans la capitale et presque une cinquantaine en garde à vue. Les chiffres de la préfecture de police de Paris après l'interdiction de la manifestation du collectif d'ultra-droite du comité du 9 mai, mais également de la contre-manifestation antifasciste. Que s'est-il passé en Meurthe-et-Moselle? Un gendarme a été tué hier au nord de Nancy après avoir été percuté par un automobiliste. Les circonstances précises de l'accident ne sont pas encore connues. Une enquête est ouverte. La gendarmerie nationale fait part de ses sincères condoléances et tout son soutien aux proches de la victime. Le sport avec du foot d'abord. Le Mans va retrouver la Ligue 1 16 ans après l'avoir quitté. Victoire 2-0 hier soir des Manceaux à Bastia, même si la rencontre a été interrompue dans les dernières minutes à cause de jets de fumigène et de bombes agricoles sur la pelouse des Corses. Et puis en rugby, on aura bien le droit à une finale dans le tournoi Destination Féminin. Le 15 de France s'est largement imposé 69-28 hier soir face à l'Écosse avant de retrouver l'Angleterre le week-end prochain. Très bonne matinée.

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1: Bonjour, quoi de beau à la télé pour cette soirée du 10 mai sur TF1. L'idée d'être avec toi, film avec Anne Hathaway. Solène, une mère célibataire de 40 ans, entame une romance inattendue avec Ace Campbell, 24 ans, le chanteur du boys band le plus en vogue de la planète. Sur France 2, la nuit du 12, film réalisé par Dominique Moll. À Grenoble, Johan, officier de la police judiciaire, tente de récolter des indices qui lui permettraient d'avancer sur un crime complexe. Le cadavre carbonisé d'une jeune femme hante ses pensées. Sur Arte, The Big Lebowski, film avec Jeff Bridges. Sur W9, Medellin, film réalisé par Franck Gastambide. Sur France 3, Inspecteur Barnaby, série policière. Sur France 4, La Cage aux Folles, pièce de théâtre avec Didier Bourdon et Christian Clavier. Et puis sur M6, Capital, magazine présenté par Julien Courbet sur le thème Maison, tout confort à petit prix, les innovations qui changent la vie. Enquête pour tout savoir sur les dernières tendances, des robots laveurs aux filières, des matériaux déstockés en passant par les clôtures et les pergolas. Très belle soirée à tous.
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0: 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Il est 9h.
1: 9h.
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2: Bonjour à tous, Tenerife se prépare à accueillir le navire foyer d'Antavirus. Les passagers du MV Onduse bloqués depuis plusieurs jours au large du Cap-Vert doivent débarquer dans la matinée aux Canaries sous la supervision du directeur de l'Organisation Mondiale de la Santé. Les 150 passagers seront évacués par groupe de nationalité avant d'être rapatriés dans leurs pays respectifs et placés pour la plupart à l'isolement. Une réunion sur ce sujet est également prévue aujourd'hui à Matignon. Vladimir Poutine assure que la guerre en Ukraine touche à sa fin. Les mots du président russe hier, même s'il estime tout de même que la situation reste grave après plusieurs années d'affrontements. Kiev et Moscou qui s'accusent dans le même temps de violer le cessez-le-feu temporaire qui doit durer pendant 3 jours. Le retour du drapeau européen au Parlement hongrois après 12 années d'absence sous Viktor Orban. Il flotte de nouveau devant l'institution hongroise. Le conservateur et pro-européen Peter Magyar a été investi Premier ministre un mois après sa victoire aux législatives. En France, 97 personnes interpellées hier dans la capitale et presque une cinquantaine en garde à vue. Les chiffres de la préfecture de police de Paris après l'interdiction de la manifestation du collectif d'ultra-droite du comité du 9 mai, mais également de la contre-manifestation antifasciste. Que s'est-il passé en Meurthe-et-Moselle? Un gendarme a été tué hier au nord de Nancy après avoir été percuté par un automobiliste. Les circonstances précises de l'accident ne sont pas encore connues, une enquête est ouverte. La gendarmerie nationale fait part de ses sincères condoléances et tout son soutien aux proches de la victime. Le sport avec du foot d'abord, Le Mans va retrouver la Ligue 1 16 ans après l'avoir quitté. Victoire 2-0 hier soir des Monceaux à Bastia, même si la rencontre a été interrompue dans les dernières minutes à cause de jets de fumigène et de bombes agricoles sur la pelouse des Corses. Et puis en rugby, on aura bien le droit à une finale dans le tournoi Destination Féminin. Le 15 de France s'est largement imposé 69-28 hier soir face à l'Écosse avant de retrouver l'Angleterre le week-end prochain. Très bonne matinée.
3: Bonjour à tous, auditeurs, auditrices, bien le bonjour sur Jordan FM, bienvenue dans le Taïtou, 3 heures de direct au son de l'accordéon, avec le choix de vos titres et interprètes. Voilà, aujourd'hui 10 mai, nous fêtons les Solanges, les Féliciennes, les Palais, voilà, ça irait plus vite. Bonne fête et bon anniversaire à ceux nés ce jour. Le dicton météo à la Sainte Solange, que l'on ferme la grange. Et oui, quand c'est plein, c'est plein. Et eux sont bien là avec nous ce matin. L'équipe qui vous accompagne au standard. Christian, bonjour.
4: Bonjour à toutes, bonjour à tous. 3 heures d'accordéon en direct ce matin. Comme tous les dimanches
3: comme depuis tous les dimanches.
4: Plus de 40 ans maintenant.
3: Oui.
4: Et tout cela en direct avec un seul numéro de téléphone pour passer vos dédicaces.
3: 04. Mais les cheveux blancs.
4: Oui, un peu bouchis, ouais. 04 71 64 32 26. Ce qui est sûr, c'est qu'on n'en fera pas une autre 40.
3: Non. Voilà. Oui, il m'a fait bon. On a Bernard aujourd'hui.
4: Et oui, il est sorti du baquet.
3: Ah, mais voilà. Ça va, Bernard?
5: Eh bien, tout va bien. Bonjour à tous nos auditeurs et nos auditrices. Je vous souhaite un bon dimanche en compagnie du Taïtou Jordan. Vous pouvez envoyer vos dédicaces à taïtou@jordanfm.fr.
3: Alors, ça a été le voyage? T'étais en Finlande, on m'a dit.
5: Ah.
3: Oui, il nous a ramené une recette. Voilà, une recette de dingue, d'ailleurs. Il faut prendre un plat en Pyrex. Y mettre des glaçons dedans, cuire au four 15 minutes à 200 degrés, et vous obtenez un gratin d'eau finnois de Finlande. Voilà, messieurs, allez, travailler.

0: Et nous ouvrons le bal de nos sélections avec une Java interprétée par Arnaud Rouvelat au Brac Java.
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1: Et nous continuons avec une valse, c'est Christiane Fomerand qui nous l'interprète, ce bal de rien du tout.

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1: Alors, pour aujourd'hui, c'est un temps instable qui nous attend ce dimanche selon Météo France. Le ciel sera nuageux à couvert avec un temps plutôt sec. Nuages et éclaircies alterneront au cours de l'après-midi avec des averses parfois orageuses qui pourraient se déclencher. Les températures seront revues à la baisse. Pour les maximales, on notera 23 degrés à Morse, également 22 à Souillac, à Saint-Céré, à Tulle, 20 degrés à Massiac et à Bord-les-Orgues, 19 à La Tronquière, 18 à Allanche et 17 à Égletons. Pour demain, on prend les mêmes et on recommence. Pluie et soleil pour agrémenter notre lundi. Je vous souhaite un bon dimanche à tous et à toutes. Ah, ça va partir, il n'y a pas de souci.
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1: Alors, nous continuons avec Madison, avec Jean Ardouin, extrait de son premier album 24 litres, Les chansons de papa. Écoutons Madison Story. C'est parti. Ça va partir.
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1: L'Outacam, les racines, c'est monsieur Julien François de Marignane qui nous envoie cet opus, qui nous invite à penser à ses racines, et surtout des racines cantaliennes, puisqu'il était originaire de Mauriac, mon ami, mon frère.

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1: Alors les courses auront lieu aujourd'hui à Paris-Longchamp. C'est le super handicap du printemps. Dans la cinquième course qui servira de support pour ce tiercé, quarté et quinté plus. Le départ étant fixé à 15h15, il y aura 20 partants au départ sur une distance de 2 mm. Jordan FM vous a sélectionné les 4, 6, 9, 7 et As. Je répète, le 4, le 6, le 9, le 7 et l'As. Quelle proposition ? Pour le jeu simple, le 4 gagnant et les 6 et 9 placés. Nous avons décidé d'installer un certain Cassius sur le podium dans les 5 premiers, sur et peut-être voir la première place.
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1: En sport, tout d'abord, en pro des deux défaites du Stade Aurillacois vendredi sur la pelouse de Jean-Alric, battu par Grenoble 36-38, mais assure quand même son maintien. Brive est revenu de Carcassonne avec la victoire 28-44. Ensuite, en top 14, victoire bonifiée de l'ASM hier face à Perpignan 45-14. Toujours rugby, mais en espoir, défaite du Stade Aurillacois face au leader La Rochelle. Handball, défaite des Volcans face à Castanet 37-46. En trial, victoire de Nathan Louradou sur la Pastourelle du côté de Salaire. En challenge, Roland Loïc s'adjuge la première place et en relais, victoire du duo de Maison et Raison. Voilà, à noter également la victoire d'Émilie Boyer, première féminine de la Pastourelle. Bon week-end à tous et à toutes.
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1: On va revenir sur notre premier titre que nous n'avions pas diffusé la semaine dernière puisque nous n'avions pas le... C'était Benoît de Tours qui nous avait envoyé ce message. En ce 3 mai, cela fait 39 ans que Dalida nous quittait. Afin de lui rendre hommage et en écho à notre rendez-vous dominical, vous pouvez diffuser la chanson qu'elle interprète, Mais il y a de l'accordéon. Merci et bon dimanche à tous. J'ai des messages là-dessus. C'est pour Mimi, du côté de Rocher de Carla, où je fais un gros bisou. C'est de la part de Michel et Lucienne pour ses enfants, petits-enfants. Bon dimanche à toute l'équipe du Taïtou. De la part de Michel pour Denise et Albert à Saint-Paul-des-Landes. Tata Rose, Ginette, Loulou et pour Martine Desjordes, Margot, gros bisous à tous, Dalida.

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1: Les montagnes de notre Auvergne d'Altérobétis et pour Popo, logement foyer à Biarse pour le personnel et les résidents, pour la famille Cazard à Sousserac et notre ami Christian aussi du côté de Sousserac, Dédé et son épouse à Estal, Josette à l'EHPAD de la Forêt à Ytrac, pour les deux copines à l'EHPAD de Morse, Janine et l'ex-châtelaine. C'est pour Christiane et Gérard à Prandaigne, monsieur et madame Leibro à Cassenews en souhaitant un bon anniversaire à Raymond. Et surtout, je voudrais remercier Laurence et sa famille. Merci de votre accueil. Super après-midi en votre compagnie. Joyeux anniversaire à Raymond. Et on va remercier également Valérie et son cuisinier à l'auberge des voyageurs à Cassenews. Merci.

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1: Et nous écoutons Michel Pruvot qui nous interprète Annie, Annie. Voilà, j'aime bien les sucettes à l'Annie, moi. C'est pour Annie et Dédé, du côté de Rouen-Saint-Marie. Yvette à De Cise dans la Nièvre, Tati Liliane à Saujon, Patrick à Valoris près de Nice, Cousin, Corinne et Stéphane à Épargne, les amis du côté de Cabrières, le Chevrier et ses biquettes au pont de Cabrières, de la part de Véro, Noé, Aude, pour son papou Daniel et pour toute l'équipe du Taïtou, de la part de Michel et Christian, pour les amis et voisins, Daniel et Bernadette Rispal, Jean-Louis et Annie, Mireille et Jean-Pierre, Tony Omonta pour Raymond, Nadia, Michel.

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1: Après Annie, nous retrouvons Dédé, la valse à Dédé de Montmartre. C'est interprété par Robert Jossan. C'est pour la famille Jossan à Marc-Latour. Martine du côté des Jordes, Mickey et sa famille au Bois de Jallet. Pour les adhérents du club de Lamben, de la part de Michel pour Janine et Alice à la maison de retraite de Morse. Pour Claude de Tulle, Denise et Albert à Saint-Paul-des-Landes, André d'Argenta, Janine de la Rocobrou et toute l'équipe du Taïtou. Gros bisous et bonne orangeade à tous. De la part de la Patraque pour Jean Thiesac, pour Serge, Christian, Michel, Bernard. Gros bisous à vous tous.

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1: Et nous écoutons Alain Nancé qui nous interprète le petit pâtre d'Aurillac. C'est pour papa, Véro, Jacques et Monique et tous mes amis Risseton, Jacques. Monsieur Jackie Amolem, Monsieur Gervasoni Alaigne, Gérald à Pont-Sainte-Marie, le fan club à Boissé, pour les amis du quartier de Boudieu à Aurillac, pour Noël et sa famille, résidence Auteuil à Aurillac. Et c'est Monsieur Yves Raoul qui m'envoie ce message. C'est pour les adhérents du club Alouette Amitié Rencontre Elitas, pour les auditrices et les auditeurs et pour tous les animateurs de la radio, en leur souhaitant une bonne journée. Sachez que le club est ouvert le mardi de 14h après, avec l'ouverture des jeux Belote Tarot à l'espace Elitas 68 boulevard Louis Dozier à Aurillac. Il propose des conférences une fois par mois gratuites, suivies d'un repas payant pris sur place. Un prochain repas le 19 mai, mardi 19 mai à 12h. Vous êtes pré-retraité à longue maladie. Vous pouvez y participer. Voilà le petit pâtre d'Aurillac, Alain Nancy.

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5: Et nous fermons cette première heure avec Franck Dumancy. Franck Dumancy qui nous interprète « C'est la vie ». C'est la vie, c'est de la part de Louis et Robert, pour Marie-Françoise, Daniel, SOS Dépannage, Marie-Claude et Roger. C'est également de la part de Yelena et Zoran, pour leurs parents, Benoît et Myriam, Jean-Louis et Thérèse à Toulon, une corbeille de gros bisous, sans oublier toute l'équipe du Taïtou. Grand merci de la part de Yvette et sa famille, pour Franck Dumancy et ses musiciens, la famille Telière, Mamie Ditrac, la famille Clamagiran, Céline et Jérémy et sa famille, Olivier et Sylvie, et pour Serge, Christian, Bernard, sans oublier Mimi, bon dimanche et bonne semaine à vous tous, Poutou. De la part de Mireille et Jean-Pierre, pour la famille Salacrou, un coucou à Nadine et Fiche à Itrac pour Tony, Jackie Caz, pour l'équipe du Taïtous, Jordan FM, Serge, Christian, Michel, Bernard, bonne matinée avec un panier de bisous. C'est la vie, Franck Dumancy.

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1: Alors, aujourd'hui, les rendez-vous dansants. Tout d'abord, nous allons du côté de l'hôtel de la gare à Rionnes-Espontagne avec à l'animation Alain Soubran. Ça débute à 14h30. Si vous voulez des renseignements, vous appelez le 04 71 68 86 59. À Saint-Céré, dans l'ancien casino, t'es dansant avec Sébastien Chazelle. Réservation 06 67 88 56 86. Au Mélodie de Nac, à 14h30, t'es dansant avec Sébastien Castagnier. Et demain lundi, toujours à 14h30, vous danserez avec le souriant et sympathique Jean-Marc Delorme. Renseignements, réservation 06 63 94 37 77. Au rétro à Barraqueville, vous danserez avec l'orchestre de Mireille. Renseignements, réservation 06 33 79 30 34. Yannick Lebro sera présent pour un repas dansant à la salle Pierre Cabrespine à Morse à partir de 15h. Réservation 06 84 92 57 39. Et jeudi, vous le retrouverez à Cérandon, dans Corrèze, pour le bal de l'Ascension, à partir de 14h30. Et dimanche prochain, il sera du côté de la Battude. Voilà, de 15h à 20h, organisé par le comité des fêtes. Si vous voulez des renseignements, vous appelez le 05 65 21 32 06. Au bon temps, cet après-midi, de 14h à 19h, des dansants avec Jean-François Messi et Florian Sicard. 06 13 46 46 95. Ensuite, à la Montade, le club des aînés de la Maison Neuve vous invite à la maison de quartier La Montade pour un thé dansant de 15h à 18h30. L'entrée étant de 8 euros avec une pâtisserie offerte. Didier Malvezin sera à Firmy. Voilà, c'est du côté de Decazeville. Voilà, juste après Decazeville. De 14h30 à 19h30 cet après-midi. Des dansants organisés par le groupe folklorique La Crousade, que je salue. Cet après-midi également à la salle des fêtes de Bois de Lampre, le club du Champagne-Niagues vous invite à un thé dansant à 14h30 avec Godot Musette. Marché de Pays Vésien, c'est aujourd'hui de 8h à 13h à La Feuillade avec plus de 18 exposants qui vous y attendent. Les mystères du jardin, c'est aujourd'hui à Roanne-Saint-Marie. Voilà, c'est la saison 4 aujourd'hui. C'est de 10h à 18h. Restauration sur place. Ensuite, nous aurons un marché gourmand, des contes qui vous seront racontés, des conférences, des petites balades botaniques. Voilà, des primeurs seront sur place et une tombola avec des cagettes du jardin à gagner. Voilà, pépiniéristes et maraîchers aussi seront présents. Nous présenterons des graines, plants, fleurs et légumes et des créations artistiques également. Mardi 12 mai, Véronique Comiès vous invite à la guinguette du Cossanel près du lac de Parelou. Voilà, des dansants de 14h30 à 19h30. Renseignements 06 80 56 34 98. Mercredi, la guinguette du Tolère vous invite à une après-midi dansante avec Mathieu Martini à partir de 14h30. Possibilité de restauration au 07 86 17 72 01. Jeudi 14 mai à 17h30 à la Bastide du Haumont, Gilles Salbi animera le bal musette dans le cadre de la fête du village. À 20h, repas préparé par l'auberge Occitane. Et à 21h30, reprise du bal avec Gilles. Des dansants le 14 mai à la Romanée Sophia à 14h30 avec Fabrice Charpentier. Réservation 06 46 20 77 92. Date à noter sur vos agendas, tout d'abord les 23 et 24 mai à Saint-Sauri. Saint-Sauri sera en fête avec le samedi concours de pêche messe, une soirée projection vidéo. Dimanche, dépôt de gerbes. L'après-midi, pétanque, 15h, pataque théâtre avec Bichette. À partir de 19h, animation avec Manon et ses musiciens. Et un repas vous sera servi. Et feu d'artifice après. Repas réservé 04 71 46 12 50. Et je vous rappelle également, si vous ne l'avez pas encore fait, de réserver pour le Festival d'accordéon à Chambéry en Corrèze du 13 au 19 octobre 2026. Sachez que vous appelez le 05 55 98 79 36. Ah, c'est la technique, c'est ça. Voilà, c'est bon. On va pouvoir attaquer les titres de cette deuxième heure sur un air d'Italie. Voilà, une petite balade en Italie avec Anaïs Bessière. C'est pour Nicole et René à Sabadell, Maëlys, Émilie, Mathieu à la Batude, Mimi, la Cadurcienne, Marie, Aimé, Jean, Solange et Albert à Malais de Talisa, pour ma maman à l'EHPAD à Royac, bien le bonjour à Josette, ainsi que tous les résidents et le personnel. C'est pour Viviane à Royac, pour les adhérents de l'ASPAC, en souvenir de notre passage en Italie. C'est parti, merci pour le café.

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1: Alors Christian, oui, que tu voulais ? Rien, mais tu peux le dire, hein ? Non, c'est pas... Et sachez qu'il y a du soleil. Si je viens d'avoir du soleil par le téléphone, qui nous arrive de Biarritz. Voilà, c'est Kiki qui nous envoie ça. Merci, ma Kiki. Heureusement que tu n'es pas allé à Mimizan.
2: Hein. Par téléphone, du côté de Saint-Flour, il pleut.
1: Ah bon, d'accord. Voilà. Alors, on va écouter Christian Péchel, le petit coucou des bois. Oui, c'est en ce moment. Hein. C'est pour Mamie Odette, avec de gros bisous de la part de Camille, Pierre et Karine. Bon dimanche. Et bisous. À bientôt. De la part de Daniel et Gilbert. Pour Gilles et Odette à Évreux, pour Pierre et Paulette à Hague, pour Josette et Jean-Jacques à Aurillac, pour Marcel à Couffin, de la part de Martine, pour Michel qu'elle aime de tout son cœur, de la part de Michel pour Tata Rose, sa copine Ginette, pour Loulou, Margot, gros bisous à tous, de la part de Claude de Tulle, pour toute l'équipe du Taïtou, Jordaine FM avec ses amitiés, de la part de sa fille Danielle dite Cazette, pour ses enfants, petits-enfants, pour petite mamie Denise, nous t'aimons très fort, sans oublier les bons moments passés ensemble. Le petit coucou des bois. Coucou, coucou. Ça, c'est Jackie qui fait ça avec moi quand elle danse. Coucou, coucou. On va voir.

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1: Et oui, nous serons présents jusqu'à midi. Jusqu'à présent, ça va là. On se tient bien au flanc du Puy-Marie. C'est le prochain morceau. C'est interprété par Céline et Jérémy. Et nous avons Pierre au chant. Voilà. Il s'appelle pas au chant d'ailleurs. Il s'appelle Clément Girand, mais il est au chant. Voilà, il chante. C'est pour Nini, Martine, Pierre et Dimitri, pour les familles Condamine à Saint-Sauri, Thérèse, Patrick et Gaston du côté de Parlant, Manon et ses musiciens, Céline et Jérémy également, bisous. Pour la famille Clamagirant en Rousier et Parlant, on salue le fan club à Boissé, c'est de la part d'Eliane à Saint-Mamé, pour Pierre, à Rodez et à Saint-Mamé. C'est pour notre ami Guitou.

le cycliste. Pour la famille Fofifonfec de la Mativie, pour les Gaulois du côté de Siran. C'est parti.

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1: Et nous continuons avec Jean Vessade, les gars de la montagne. C'est pour de la part de la brunette pour Monsieur Barbelli, Monsieur Noël Daniel, le Lapinou d'Arpajon, pour Elisabeth et pour Marguerite, pour Alain Sylvie d'Arpajon-sur-Serre, pour Marguerite, pour Marcel Clermont et toute son équipe et pour toute la formidable équipe de la radio. Bon dimanche à tous. Bonne orangeade, Serge. Merci. Jean Vessade, les gars de la montagne, c'est pour Lilian Harris, pour toute sa famille et ses amis I et IES également. Voilà. Jean-Claude à Bancou de Marcolès pour la bourrée du Carlades, les amis de l'accordéon. Adrien et ses parents à Joux de Mamou, la famille Felgine à Vernus, en souhaitant un prompt rétablissement à Géraud pour la famille Ossé du côté de Marmagnac. Et c'est également, voilà, mais c'est tout. C'est aussi à Marmagnac. Ah si, c'était pour la madame Navarro à Jussac, voilà.
2: Mais,

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19: Alors on va continuer avec Sylvie Pulès, un morceau composé avec David. Dans mon village, c'est pour la famille Isert d'Escalmels et pour Rico Asfo de Le Cid. Ça, c'est du côté de Saint-Sauri. De la part de Françoise pour Georges Arpajon-sur-Serre, de la part de Monsieur Noël pour Monsieur Barbé, la brunette, Madame Grèce Elisabeth, le bonjour à Mimi et à Carla, voilà, et toute l'équipe du Taïtou. Bon dimanche à tous, merci. De la part de Yolande pour l'anniversaire de son mari, Michel Weiss. Merci Michel, bon anniversaire surtout. De la part d'Amédée pour Roseline, les infirmières à domicile, Céline, Jo le taxi et Nathalie, son aide ménagère. Dans mon village, Sylvie Pulès.

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1: Et nous écoutons Pierre-André dans ton chez toi, c'est de la part de Margot. Pour mes amis du bon temps, Pierrette et Raymond, pour mon frère qui est hospitalisé, mais j'y souhaite un prompt rétablissement à ton frère. Actuellement, pour Marie et Christian, je voudrais une valse, Pierre-André, bisous à l'équipe. Mais ça va être fait, Margot. Danton chez toi, c'est de la part de Lulu et Robert, pour Marie-Françoise et Daniel, pour SOS Dépannage, Marie-Claude et Roger. Et Danton chez toi, c'est de la part de monsieur Yves Raoul pour tous les bénévoles et à qui il souhaite une très bonne journée. C'est parti.

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1: Et on va faire un petit tour au jardin de mamie avec Emmanuel et Roger C. C'est de la part d'une auditrice pour son plaisir personnel. J'espère qu'elle a la main verte. De la part de SOS Dépannage pour Lulu et Roro et toute l'équipe, ainsi que pour Mimi. C'est de la part de Janine et Pierrot. Nous te souhaitons un très bon anniversaire pour ton patou de Bagnac. Bonne journée en famille. Voilà, de la part de Josette et Jean-Jacques pour Daniel et Gilbert à Arpajon-sur-Cère.

0: bonjour, un message particulier, un anniversaire à souhaiter, passez vos dédicaces dans le Taïtou au 04 71 64 32 26.
1: Janine, mais c'est pas, j'appelle pas Janine. Janine, c'est un titre de Louis Rispal. Alors, qu'est-ce que j'ai là-dessus, Janine? Oui, c'était... Mais je l'ai plus. Je le vois plus. Janine. Ah, c'est de Rispal. Et ça a été écrit par Jean-Marie Gaston et à la musique Louis Rispal. Voilà. C'est de la part de Janine de la Roquebrou.

oublié Mimi pour toute l'équipe du Taïtou. De la part de Morissette pour toute sa famille et ses amis et pour toute l'équipe du Taïtou. Et un message de la part de monsieur Françoise et Yves Raoul pour nos amis d'Annecy de Réac. Alors, souhaitant une bonne journée et surtout une bonne santé.

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1: Alors Marcel, je pense à toi, voilà, j'envoie ton message. C'est pour Robert et Janine, Marie-France Bruno, Georgette et Marc, Marie-Hélène. Gros bisous à tout ce beau monde. Et c'était de la part de Marcel à Couffin. De la part de Robert, pour tous les auditeurs et auditrices à l'écoute, jolie caresse de Jean-Antoine Salès. De la part de Michel, pour sa chérie Martine, corbeille de bisous. Et pour l'équipe de Jordan FM, il pleut à Saint-Flour. Voilà la notation. C'est de la part de René, à l'occasion des 80 ans de Geneviève. Beaucoup de bisous. Eh bien, bon anniversaire, Geneviève. 80 ans. Oui, mais j'ai fêté un hier à 80 ans. C'est notre ami Raymond Cassanews. De la part de Justine, pour son plaisir personnel, bon dimanche à tous et à toutes. Jolie Corrèze, Jean-Antoine Salès.

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16: 10h51 et on continue avec Jean-Claude Laboucher, coucou corésien. Ah, aujourd'hui, c'est la journée du coucou. Hein. De la part de Monique pour mon chéri, corbeille de rose. C'est pour Eve, Jean-Claude et Michel Laboucher, Eve la tortunette. Voilà, c'est de la part d'Isabelle pour Nadine et Gilbert. Pour bon dimanche, gros bisous du DA à toute l'équipe du Taïtou. De la part de Jean-Pierre Boutet à Saint-Rémy de Salaire pour ses amis, voisins, Monique Lépicière et toute l'équipe du Taïtou. Merci d'égayer tous mes dimanches matins. Bonne continuation!

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1: Et nous allons écouter Michel Tourisson avant de retrouver l'été dansant et festivités du jour. Samba de Jeanne Héroro, interprété par Michel Tourisson. C'est de la part de Michel pour SOS Dépannage et Roro. Et c'est pour de la part de Monique pour la famille Bagès et toute l'équipe du Taïtou. Michel Tourisson.

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1: Alors, quelques rendez-vous dansants pour cet après-midi, des jours à venir aussi, et des notes pour vos agendas. T'es dansant à l'hôtel de la gare à Rion-les-Montagnes cet après-midi avec Alain Soubranne. Dès 14h30, à Saint-Céré, dans l'ancien casino, t'es dansant avec Sébastien Chazelle. Renseignement 06 67 88 56 86. Au Mélodie de Nacre, à 14h30, t'es dansant avec Sébastien Cassanier. Et demain lundi, toujours à 14h30, vous danserez avec le sympathique Jean-Marc Delorme. Renseignement réservation 06 63 94 37 77. Au rétro, chez notre ami Christian, à Barraqueville, vous danserez avec l'orchestre de Mireille. 06 33 79 30 34. Yannick Leibreau sera présent pour un repas dansant à la salle Pierre Cabrespine aujourd'hui à Morse. À partir de 15h, réservation 06 84 92 57 39. Et jeudi, vous le retrouverez à Cérandon. Yannick sera à Cérandon en Corrèze pour le bal de l'Ascension à partir de 14h30. Et dimanche prochain, il sera du côté de La Battude. Voilà, de 15h à 20h. Et c'est organisé par le comité des fêtes. Vous pouvez déjà réserver 05 65 21 32 06. Au bon temps, cet après-midi, de 14h à 19h, t'es dansant avec Jean-François Messi ainsi que Florian Sicard.

06 13 46 46 95. Le club des aînés de la Maisonneuve vous invite à la maison du quartier de la Montade pour un thé dansant de 15h à 18h30. Didier Malvezin sera à Firmy de 14h30 à 19h30 cet après-midi pour un thé dansant organisé par le groupe folklorique La Cruzada. Cet après-midi également à la salle des fêtes de Bois-de-Lampe pour le club du Champagnat. Guess vous invite à un thé dansant à 14h30 avec Godot Musette. Marché de Pays Vésien, c'est jusqu'à 13h avec de nombreux exposants. Et les Mystères du Jardin, saison 4, c'est à Rouen-Saint-Marie, du côté de la salle polyvalente. Voilà, c'est de 10h à 18h avec restauration à midi. Et on vous parlera des plantes médicinales, aromatiques. Il y aura un marché gourmand, des conférences aussi, des livres, des contes, des ateliers, des créations artistiques et des balades botaniques également, avec des primeurs, des pépiniéristes et maraîchers qui seront présents sur le site. Et une tombola avec des cagettes de jardin à gagner. Mardi 12 mai, Véronique Premiès vous invite à la guinguette du Cossadel près du lac du Parelou. Des dansants de 14h30 à 19h30. Renseignements au 06 80 56 34 98. Mercredi prochain, à la guinguette du Tolerme. Des dansants et après-midi dansants avec Mathieu Martini à partir de 14h30. Possibilité de restauration 07 86 17 72 01. Le jeudi 14 mai à 17h30 à la Bastide du Haumont, Gilles Sabi animera le bal musette. À 20h, repas préparé par l'auberge occitane. Et à 21h30, reprise du bal avec Gilles Sabi. Des dansants également le jeudi 14 à la Romanée Sophia, près des Gletons, avec à 14h30 Fabrice Charpentier, réservation 06 46 20 77 92. Des dates à retenir. Voilà, dans un bon agenda, les 23 et 24 mars, Saint-Sauveur sera en fête avec projection le samedi soir et dimanche des pots de Gers, pétanque l'après-midi, Patrac Théâtre avec Bichette. Et à partir de 19h, animation avec Manon et ses musiciens, suivi d'un repas et feu d'artifice. Repas, réservation 04 71 46 12 50 ou bien au 06 82 05 25 69. Les 6 et 7 juin à Lande, sur Alagnon, se déroulera un festival d'accordéon avec l'orchestre de Jean-Marc Delorme et l'orchestre de Dominique et Stéphanie Floquet. Et avec comme invité Étienne de Normandie, Gilles Savy, Sébastien Cassanier, Jean-Pierre Coustex, Laurent Vallée, Benoît Pratoussi et Jean-Pierre Joumard. Information réservation 06 21 38 65 87. Et les 13 et 14 juin, à noter également, à Montjoux, se déroulera le 4e Salon du Goût. Venez découvrir les produits du terroir de France, 20 départements représentés, avec la marraine du salon, Odile Mattei, journaliste gastronomique.

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1: Alors j'ai un invité ce matin, alors on va passer une musique et après ça sera lui, Monsieur Picard, le président de l'UNIR que nous avions déjà reçu et qui a quelques messages à apporter supplémentaires. Nous allons écouter, oui parce qu'il est 11h04 et notre ami Philippe s'impatiente du côté entre Brive et Loubresac dans ses camions. C'est les Goya del Parti, un coin de France. C'est pour Philippe Maury et sa famille à Loubresac. Alain et son épouse à Biars, Kiki et Jean-Marc. Kiki que j'ai eu tout à l'heure, bisous. Et plein de soleil, pareil, sur Biars. René et Christiane à La Feuillade, José Arénac. Christiane et Gérard à Saint-Mamé. Jean-Paul Ossibal au Cardiaguet de Saint-Christophe-en-Vallon. Pour mes oncles, tantes, cousins, cousines à l'écoute ce matin. Ah.

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1: Alors, je suis en compagnie ce matin de M. Picard, le président de Unir Cantal. Bonjour, ça y est, Michel. Voilà, j'avais zappé le prénom.
2: Bonjour, Serge.
1: Ça va?
3: Ça va, bon. C'est parti.
1: Alors, tu as quelques messages à faire passer que tu avais omis la dernière fois?
2: Oui, avec les années et quelques petits soucis de santé, la mémoire en prend un coup. Enfin, espérons que ça va se redresser rapidement. Je viens donc vers vous, chers amis, chers adhérents, pour vous parler un peu de toutes ces bricoles que j'ai oubliées. D'abord, j'espère que vous allez bien. D'entrée, je dis une pensée particulière pour Monsieur Dossé, en lui souhaitant, Monsieur Dosé, en lui souhaitant un très bon rétablissement et surtout beaucoup de courage à son épouse. Donc, je viens vers vous pour plusieurs points, notamment le rattachement du département de la Lozère au Cantal. Rassurez-vous, simplement avec Unir, hein, pas plus loin. Mais ce département commence à avoir des adhérents par le biais de Via Santé qui a créé une agence chez eux. Et donc, nous sommes commandés par le National pour le parrainer ce département pendant quelques années, de façon à attendre qu'il devienne un groupement solide à l'image des gens de cette contrée. Nous allons commencer par un rassemblement statutaire qui va nous permettre d'avancer avec eux. Ce rassemblement va se faire au mois de juin. Je n'en dis pas la date aujourd'hui, j'ai encore une personne à contacter pour être sûr qu'on y soit tous. Donc, Unir Cantal, l'association du bien vieillir qui fait de son mieux pour ses adhérents, cette saison 26 voit de nombreuses adhésions et l'arrivée d'un nouveau membre du CA, un jeune retraité. Du 109, ça fait du bien. Sans tarder, une réunion du CA rebattra les cartes. Nous avons vieilli. Alors, je vais vous parler d'abord de notre sortie que nous allons faire.
1: On va si tu me permets, on va faire un petit morceau en musique. Le chacha du coucou, voilà, ça va être juste avant de ta sortie. Pour la journée culturelle et le voyage surtout dans les Alpes du Sud. Alors, on va écouter André Coutisson. André Coutisson, c'est de la part de Mimi pour Marie-Thérèse et Gérard, Nadège, Mélodie, Flavie et Juliette. Bon dimanche à vous tous et bonne semaine, bisous. Et c'est pour Lulu et Roro de la part de SOS Dépannage, ainsi que pour Mimi, André Coutisson, le chacha du coucou.

0: Retour avec mon invité, monsieur Picard Michel, président de l'UNIR Cantal. Voilà qui va vous énumérer quelques sorties, dont la prochaine, c'est le 21 mai prochain, pour une journée culturelle au pays de Rocamadour. C'est cela, Michel ?
1: C'est bien ça, Serge. Le 21 mai, nous voilà partis de bonheur et de bonne humeur sur Rocamadour, avec la visite de la grotte des Carbonnières le matin. Ensuite, nous prendrons notre repas vers la ferme de Laborie d'Imbert. Donc, c'est un casse-croûte au panier. C'est nouveau, ça vient de sortir, mais ça devrait pas être mal. L'après-midi, nous visiterons la ferme des Alix avec leur culture de lavande. Et nous reviendrons à la ferme de Laborie d'Imbert pour voir la traite des chèvres. Donc, c'est une belle journée.
0: Je vous
1: attends nombreux. Voilà. Nous pouvons être jusqu'à 50 personnes. Et je ne saurais partir d'ici sans vous parler de notre voyage dans les Alpes du Sud, la Haute-Provence, 6 jours à partir du 21 juin. Donc, on arrive à Rechastel. Nous voilà partis le lendemain pour Fort-Calquier. Ouais. Nous continuerons le troisième jour par Labréole, Barcelonnette la Mexicaine. Le quatrième jour, le lac de Serre-Ponçon. On n'a pas oublié que c'est un des plus grands lacs que nous avons en France. Un lac qui a été construit à l'époque par les Américains. Une vraie révolution pour ce pays, avec en voyant arriver ces monstres d'acier qui étaient capables de grignoter la montagne et tout le bazar. Et ce lac, sa chaussée comme nul autre, je pense, dans le pays. Un très bel ouvrage. Après ce lac, nous en ferons le tour. Nous aurons l'occasion de voir les demoiselles coiffées. Le cinquième jour, nous continuons un peu vers le fort Mont Dauphin, qui est quand même au patrimoine mondial de l'UNESCO, les gorges du Guille, le col de l'Isoire, le déjeuner à Moulines. À Saint-Véran, nous allons passer à Saint-Véran, la plus haute commune d'Europe, 2040 mètres, le Queyras, l'artisanat du bois. C'est vraiment un très beau coin. Et le sixième jour, nous repartons de Rochastel et nous allons rentrer gentiment après avoir visité quand même Serres, Nyons et une coopérative. On y voit des huiles, du vin, des olives. La continuation vers Pierre-Alate, Bourg-Saint-Andéol et à la maison.
0: D'accord. Tu peux me donner des numéros de téléphone ?
1: Alors,
0: numéro de téléphone, vite fait.
1: Pour venir à ce voyage, oui, vous pouvez déjà appeler la maison Lavergne. Lavergne Voyage, 0471 64 81 62.
0: 62.
1: Si vous voulez qu'on en parle un peu plus entre nous, eh bien, vous m'appelez, c'est 06 07 41 61 95.
0: 95. Bon, on va faire une petite pause, Michel, et après on se dira le mot de la fin. Voilà. Parce que j'ai besoin d'argent. Et c'est de la pub.
1: C'est parfait.
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14: Avant de retrouver à nouveau mon invité, on va écouter La Montagne de Jean Ferrat, interprété par Lucien Givor. C'est de la part de Monsieur Condamine à l'EHPAD de la Jordanne pour Marie Montin à Joux de Mamou, pour la famille Bex à Parlant et à Thiézac. Bienvenue au petit Raphaël. Ah, ça, c'est un beau prénom, Raphaël. Félicitations à ses grands-parents pour Jean-Louis et Daniel de la part de Thomas. De la part de Marie-Hélène pour Monsieur Condamine à la maison de retraite de la Jordanne. Pour Marcel à Couffin, pour Gisèle à Joux de Mamou. Et moi, j'enverrai un message du côté, pour la famille Oustry, du côté d'Entragues.

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1: Bon Michel, merci beaucoup de ta visite, hein, et sache que les portes sont ouvertes, même le dimanche, et surtout le dimanche matin.
2: Merci à toi Serge. Alors, chers amis, je voulais pas dire un petit truc qui fait partie du voyage aussi.
1: Oui.
2: C'est la bonne ambiance, la convivialité, et vous vivrez des moments inoubliables. Donc, n'hésitez pas à venir nous rejoindre. Je vais dire un grand merci au CPSTI, le Conseil de la Protection Sociale des Travailleurs Indépendants, à l'UNIR National, qui est notre point de rapatriement, à la mairie de Rouen, à mon conseil d'administration. Je dis merci à Jordan FM également, qui m'accueille toujours avec le plus grand plaisir. Ouais. Au journal La Montagne, par l'intermédiaire de Madame Baudassé, et à tous nos adhérents, à tous ceux qui m'écoutent, et passez une très bonne journée. À bientôt. Au revoir.
1: À bientôt. Merci, Michel. Alors, nous, on continue en musique avec le porteur d'eau, les baladins du pays vert. C'est de la part de Mamie Odette à sa mamie pour Karine, Camille et Pierre et pour toute l'équipe du Taïtou. Merci, Mamie Odette. Bonjour, c'est de la part d'une fidèle auditrice pour son plaisir personne. Elle a, je voudrais le titre, le porteur d'eau des baladins du pays vert. Et un gros bisou à son papa Jean-Claude de Marcolès de la part de Bénédicte.

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1: Et nous continuons avec une régionale, puisque il s'agit de Laetitia Combel. Voilà, une dédicace de Laetitia elle-même, de Montsalvi. Coucou Serge, bisous à Jean-Louis et Henriette Combel de Bromé. Bromé, vous savez pas où c'est? C'est juste après Royac, tu vois où c'est, Christian? Alors, passé un moment, il y avait une petite anecdote. Je parle vite parce que j'ai pas beaucoup de temps. À Bromé, on rentrait avec un M et on ressortait avec deux M. Parce que le panneau de l'équipement, il était un peu plus large. Voilà. Allez, coucou à eux aussi. Du côté, gros bisous à toi, Laetitia.

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1: Et nous retrouvons les cabrettes et accordéons des burons de Payrol à Itrac qui nous interprète Gerbe Rousse. C'est bonjour à toute l'équipe, message de Marcel, ma dédicace au choix de la radio pour l'équipe du Taïtou à l'antenne et au téléphone, pour mon groupe Cabrette et Accordéon des bureaux de Payrol à Itrac, le groupe L'Occitane et tous ceux qui sont à l'écoute, bis à tous, Marcel, Gerbe Rousse, c'est un message de Nana de Vézac, c'est pour sa famille à Vézac et à Puy-Bassé, Gerbe Rousse.

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1: Alors, nous allons continuer avec Carnaval espagnol de Pierre-André. C'est de la part de Marlène pour sa fille Titi et ses petits-enfants. Bon anniversaire pour ses 70 ans. Prends du souffle pour les bougies. Léon à la Villotte. À la Villotte, voilà. Bon, mais bon anniversaire, Léon. Les bougies, elles sont larges. C'est large, le gâteau. De la part de Popo, pour les petits robots. Carnaval espagnol.

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9: Et nous continuons, parce que c'est pas terminé encore, on a deux titres à vous faire, à vous offrir. Le premier, Elle a le cœur tango, interprété par Dominique Emerine. Un tango de votre choix, merci à Jordan FM, c'est pour les habitants de deux jours, de la part de Adèle Salmi. Je voudrais saluer Jean-Marc à la cité de Joux.

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1: Et nous terminons avec un titre d'actualité, puisque c'est interprété par Sylvie Puès, et c'est le titre « Pour la paix ». Voilà, qu'on a bien besoin d'ailleurs. De la part de Marie-Thérèse et Gérard, pour Mélodie, Flavie, Juliette, pour faites vos valises. Il y a encore 3 jours d'école, Mimi à Carla, un bisou à Serge et à sa maman à Royac. Merci Maïté et Gérard. De la part de Guy de Casillac, pour l'équipe, Nicole, Raoul et le Secours Populaire de Souillac. De la part de Dominique de Tudeil, pour son ami Daniel, Michel et Francis et toute l'équipe du Taïtou. Grosse bise à Jean de Marcillac-la-Croisille. Pour la paix, Sylvie Puès.

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0: cette émission. Voilà. Merci à tous et à toutes de votre fidélité. Les programmes, ça continue. Demain matin, nous avons Bernard qui sait, Sylvain et Charlotte, comme d'habitude, 6h-10h pour le matinal. Et à partir de 16h, nous retrouverons notre ami Guillaume, s'il est en forme. Il a peut-être fait la passerelle. Salut Christian.
1: Bon appétit à toutes et à tous. On vous l'a dit, si tout va bien, on revient la semaine prochaine pour une émission en direct. Et vos dédicaces par téléphone et par mail. Et même par courrier classique, hein, vous pouvez écrire.
0: Hein. Ah ouais, vous pouvez nous écrire, on avait un moment...
1: Ça fera plaisir à la poste.
0: Voilà, on avait une dame de Martel qui nous écrivait. On a Martel sous toutes les formes.
1: Hein. Ouais, on les a gardées, les cartes postales.
0: Tous les clochers, il y en a sept. Hein.
1: On est conservateurs. Bien sûr.
0: Toi qui es à la SNCF, il y a sept clochers à Martel. Merci Bernard. Yaya. Ah mais ça. Ouais, parle en face du
2: c'est
0: micro, parce qu'on t'entend mieux.
2: Il y a plein de machines exposées, c'est vraiment chouette.
0: Ouais, c'est chouette.
2: Et vous pouvez faire un petit trajet, voilà.
0: C'est juste pour revenir que nous écrivez à Martel. Okay. Voilà.
1: À toute vapeur, c'est pas son cas. Hein.
0: Non. Bonne fin de week-end à tous et à toutes. Voilà. À la prochaine, à dimanche prochain. Ciao, ciao.
2: Bon dimanche à tous et à dimanche prochain, et passez la semaine en compagnie de Jordan FM.

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1: Bonjour à tous, une réunion cet après-midi à Matignon pour faire un point de situation sur l'antivirus. Sébastien Lecornu convoque notamment la ministre de la Santé, Stéphanie Rist, mais aussi ses collègues à l'intérieur et des affaires étrangères. Le navire de croisière MV Ondius est arrivé au port de Granadilla, Tenerife. Les premiers passagers doivent commencer à être évacués dans la matinée. Les 5 Français présents à bord seront rapatriés aujourd'hui par vol sanitaire. L'Iran continue de mettre la pression sur les États-Unis en attendant un possible accord. Les gardiens de la Révolution menacent de s'en prendre à des sites appartenant à Washington au Moyen-Orient en cas d'attaque de sa marine marchande. Après ces déclarations, un navire a été frappé par un projectile au large des côtes du Qatar en tout début de journée. En France, 97 personnes interpellées hier dans la capitale et presque une cinquantaine en garde à vue. Les chiffres de la préfecture de police de Paris après l'interdiction de la manifestation du collectif d'ultra-droite, du comité du 9 mai, mais également de la contre-manifestation antifasciste. Édouard Philippe veut se projeter vers la présidentielle. Le maire du Havre et ancien Premier ministre réunit aujourd'hui à Reims les cadres de son parti Horizon. Le candidat pour 2027 pourrait dévoiler une partie de son équipe de campagne avant un grand meeting début juillet à Paris. Sur les routes, prudence aujourd'hui pour la fin de ce long week-end de 3 jours. Bison futé hisse le drapeau orange sur les retours sur l'ensemble de l'Hexagone. Il est notamment conseillé d'éviter l'Île-de-France après la mi-journée jusque dans la soirée. Le sport avec du foot d'abord, 8 matchs de Ligue 1 ce soir pour l'avant-dernière journée de championnat. Toulouse-Lyon, Monaco-Lille ou encore Rennes-Paris FC. Coup d'envoi de toutes ces rencontres à 21h. On suivra également un peu plus tôt la finale de la Coupe de France féminine entre le PSG et OL Lyon dès 15h30. Et puis en cyclisme, 3e et dernière journée en Bulgarie pour le Tour d'Italie. 175 km au programme pour les coureurs avec une arrivée à Sofia. Très bonne journée.
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1: Le chanteur et auteur-compositeur Bertrand Belin sera en concert au Sismographe à Aurillac le samedi 19 septembre à 21h. L'artiste breton présent sur la scène musicale depuis près de 20 ans viendra présenter son nouvel album What, un projet aux influences mêlant rock, pop et musique électro. Reconnu pour sa voix grave et son univers poétique, Bertrand Belin propose un répertoire introspectif autour de thèmes liés à l'humain, ses doutes et ses émotions. Ce nouvel opus, marqué par des collaborations et une approche sonore plus organique, confirme la singularité de l'artiste. Info et billetterie sur le site théâtre.aurillac.fr.
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1: Bonjour à tous. Les 5 Français présents à bord du navire de croisière MV Ondus seront rapatriés aujourd'hui dans l'Hexagone. Annonce du ministère de la Santé alors que le débarquement des passagers est en cours sur l'île espagnole de Tenerife aux Canaries. Les passagers de ce bateau touchés par un foyer d'antivirus vont être placés en quarantaine à l'hôpital dès leur arrivée en France avant d'être isolés à domicile durant 45 jours. Vigilance orange aux orages dans le sud-ouest, les Pyrénées-Atlantiques, les Hautes-Pyrénées, le Gers, la Haute-Garonne, l'Ariège, le Tarn et Garonne, le Tarn et l'Aveyron sont concernés par l'alerte qui doit débuter à 15h. Des rafales de 80 à 100 km/h et de la grêle sont aussi attendues. D'après Météo France, un risque de tornade n'est pas exclu. Elon Musk visé par une plainte de stop homophobie. L'association reproche au milliardaire un post en français publié hier sur son réseau social X dans lequel il injurie les magistrats français chargés d'enquêter sur les possibles dérives de la plateforme. Elon Musk y tient notamment des propos homophobe. En février, il s'était déjà fait remarquer en qualifiant les magistrats français d'attardés mentaux après une perquisition dans les locaux parisiens de X. L'actualité, c'est aussi le conflit au Moyen-Orient où la situation reste très fragile malgré le cessez-le-feu. Le Koweït rapporte avoir subi une attaque de drones ce matin. L'état-major de l'armée ne précise pas la provenance de ces engins. De son côté, l'Iran a menacé les centres américains de la région de lourde riposte en cas d'attaque sur ses pétroliers et navires commerciaux. On termine par les sport, la 33e journée de Ligue 1. 8 matchs à suivre ce soir en simultané à 21h, dont Paris Saint-Germain-Brest, Monaco-Lille et Toulouse-Lyon en ce qui concerne le haut de tableau. Et puis le match de la peur entre Auxerre et Nice en bas de classement. Et puis la 3e étape du Tour d'Italie, c'est du cyclisme, dernier jour en Bulgarie pour le peloton. Les coureurs viennent de s'élancer pour 175 km. Un sprint massif est attendu dans les rues de la capitale Sofia. Le Français Paul Magnier fait partie des favoris, 2 jours après son succès sur la première étape. Très bon après-midi à notre écoute. 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
1: Bonjour, quoi de beau à la télé pour cette soirée du 10 mai sur TF1. L'idée d'être avec toi, film avec Anna Taoué. Solène, une mère célibataire de 40 ans, entame une romance inattendue avec Ace Campbell, 24 ans, le chanteur du boys band le plus en vogue de la planète. Sur France 2, la nuit du 12, film réalisé par Dominique Moll. À Grenoble, Johan, officier de la police judiciaire, tente de récolter des indices qui lui permettraient d'avancer sur un crime complexe. Le cadavre carbonisé d'une jeune femme hante ses pensées. Sur Arte, The Big Lebowski, film avec Jeff Bridges. Sur W9, Medellin, film réalisé par Franck Gastambide. Sur France 3, Inspecteur Barnaby, série policière. Sur France 4, La Cage aux Folles, pièce de théâtre avec Didier Bourdon et Christian Clavier. Et puis sur M6, Capital, magazine présenté par Julien Courbet sur le thème Maison, tout confort à petit prix, les innovations qui changent la vie. Enquête pour tout savoir sur les dernières tendances, des robots laveurs aux filières, des matériaux déstockés en passant par les clôtures et les pergolas. Très belle soirée à tous.
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1: 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Parmi les temps forts, une rando nocturne, une séance de yoga au lever du soleil ou encore un trail nature de 15 km pour les plus sportifs. 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

0: 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Il est 14h.
1: 14h.
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2: Bonjour à tous. Les 5 Français présents à bord du navire de croisière MV Ondius seront rapatriés aujourd'hui dans l'Hexagone. Annonce du ministère de la Santé alors que le débarquement des passagers est en cours sur l'île espagnole de Tenerife aux Canaries. Les passagers de ce bateau touchés par un foyer d'antivirus vont être placés en quarantaine à l'hôpital dès leur arrivée en France avant d'être isolés à domicile durant 45 jours. Vigilance orange aux orages dans le sud-ouest, les Pyrénées-Atlantiques, les Hautes-Pyrénées, le Gers, la Haute-Garonne, l'Ariège, le Tarn et Garonne, le Tarn et l'Aveyron sont concernés par l'alerte qui doit débuter à 15h. Des rafales de 80 à 100 km/h et de la grêle sont aussi attendues. D'après Météo France, un risque de tornade n'est pas exclu. Elon Musk visé par une plainte de stop homophobie. L'association reproche au milliardaire un post en français publié hier sur son réseau social X dans lequel il injurie les magistrats français chargés d'enquêter sur les possibles dérives de la plateforme. Elon Musk y tient notamment des propos homophobe. En février, il s'était déjà fait remarquer en qualifiant les magistrats français d'attardés mentaux après une perquisition dans les locaux parisiens de X. L'actualité, c'est aussi le conflit au Moyen-Orient où la situation reste très fragile malgré le cessez-le-feu. Le Koweït rapporte avoir subi une attaque de drone ce matin. L'état-major de l'armée ne précise pas la provenance de ces engins. De son côté, l'Iran a menacé les centres américains de la région de lourdes ripostes en cas d'attaque sur ses pétroliers et navires commerciaux. On termine par les sports, la 33e journée de Ligue 1. 8 matchs à suivre ce soir en simultané à 21h, dont Paris Saint-Germain-Brest, Monaco-Lille et Toulouse-Lyon en ce qui concerne le haut de tableau. Et puis le match de la peur entre Auxerre et Nice en bas de classement. Et puis la 3e étape du Tour d'Italie, c'est du cyclisme, dernier jour en Bulgarie pour le peloton. Les coureurs viennent de s'élancer pour 175 km. Un sprint massif est attendu dans les rues de la capitale Sofia. Le Français Paul Magnier fait partie des favoris, 2 jours après son succès sur la première étape. Très bon après-midi à notre écoute.
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1: Un programme de sciences participatives est proposé au Puy-Courny à Aurillac pour mieux comprendre les effets du changement climatique sur les arbres. Baptisé aux arbres citoyens, les promeneurs peuvent participer en observant des arbres repères signalés sur le site. Il suffit de scanner un QR code pour répondre à un court questionnaire. Ces données permettront ensuite aux chercheurs d'étudier l'évolution du cycle des arbres et l'impact du climat sur l'environnement local. Accessible à tous, ce dispositif est porté par le Centre de recherche sur les écosystèmes d'altitude et animé par le Centre permanent d'initiative pour l'environnement de Haute-Auvergne, basé au château de Saint-Étienne à Aurillac.

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1: Bonjour à tous. Les 5 Français présents à bord du navire de croisière MV Ondus seront rapatriés aujourd'hui dans l'Hexagone. Annonce du ministère de la Santé alors que le débarquement des passagers est en cours sur l'île espagnole de Tenerife aux Canaries. Les passagers de ce bateau touchés par un foyer d'antivirus vont être placés en quarantaine à l'hôpital dès leur arrivée en France avant d'être isolés à domicile durant 45 jours. Vigilance orange aux orages dans le sud-ouest, les Pyrénées-Atlantiques, les Hautes-Pyrénées, le Gers, la Haute-Garonne, l'Ariège, le Tarn-et-Garonne, le Tarn et l'Aveyron sont concernés par l'alerte qui doit débuter à 15h. Des rafales de 80 à 100 km/h et de la grêle sont aussi attendues. D'après Météo France, un risque de tornade n'est pas exclu. Elon Musk visé par une plainte de stop homophobie. L'association reproche au milliardaire un post en français publié hier sur son réseau social X dans lequel il injurie les magistrats français chargés d'enquêter sur les possibles dérives de la plateforme. Elon Musk y tient notamment des propos homophobe. En février, il s'était déjà fait remarquer en qualifiant les magistrats français d'attardés mentaux après une perquisition dans les locaux parisiens de X. L'actualité, c'est aussi le conflit au Moyen-Orient où la situation reste très fragile malgré le cessez-le-feu. Le Koweït rapporte avoir subi une attaque de drones ce matin. L'état-major de l'armée ne précise pas la provenance de ces engins. De son côté, l'Iran a menacé les centres américains de la région de lourdes ripostes en cas d'attaque sur ses pétroliers et navires commerciaux. On termine par les sport, la 33e journée de Ligue 1. 8 matchs à suivre ce soir en simultané à 21h, dont Paris Saint-Germain-Brest, Monaco-Lille et Toulouse-Lyon en ce qui concerne le haut de tableau. Et puis le match de la peur entre Auxerre et Nice en bas de classement. Et puis la 3e étape du Tour d'Italie, c'est du cyclisme, dernier jour en Bulgarie pour le peloton. Les coureurs viennent de s'élancer pour 175 km. Un sprint massif est attendu dans les rues de la capitale Sofia. Le Français Paul Magnier fait partie des favoris, 2 jours après son succès sur la première étape. Très bon après-midi à notre écoute.
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1: Le Secours catholique célèbre cette année ses 80 ans à Jussac. Une journée festive est organisée le 17 mai à la salle des fêtes. Les animations débuteront à midi avec un repas à 15 euros proposé sur inscription en mairie ou au 13 avenue d'Hérault dans les locaux de l'association. L'après-midi se poursuivra avec une animation musicale. Une tombola sera également proposée avec notamment un vélo à gagner ainsi que des bons d'achat et différents lots. Les billets sont disponibles dès maintenant au même point d'inscription, soit à la mairie de Jussac, soit dans les locaux de l'association au prix de 2 euros.

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1: Bonjour à tous. Des tests à l'Institut Pasteur, 72 heures d'évaluation complète à l'hôpital et enfin un isolement à domicile de 45 jours. C'est le programme qui attend les 5 passagers français du navire Ondius touché par un foyer d'antivirus. Ces croisiéristes qui ont passé un mois en mer viennent d'être rapatriés dans l'Hexagone. Aucun cas de antivirus n'est pour le moment rapporté sur le territoire français. Le Premier ministre tient une réunion à Matignon pour faire un point de situation. Drame dans le Val d'Oise. Un policier municipal suspecté d'avoir tué sa femme et ses deux enfants avant de se suicider. Information du Parisien confirmée par le parquet de Pontoise. Les corps ont été découverts hier en fin d'après-midi dans la commune de Villers-en-Arthie. Le couple qui vivait dans le Vexin depuis une dizaine d'années était en instance de séparation. Les deux enfants avaient 9 et 13 ans. Une découverte qui est intervenue quelques heures seulement avant cet autre infanticide, cette fois en Meurthe-et-Moselle la nuit dernière. D'après l'Est républicain, un père de famille a ouvert le feu sur ses fils avant de se suicider. Le plus jeune des enfants, âgé de 7 ans, est décédé. Le second, âgé de 17 ans, est hospitalisé dans un état grave. Selon le parquet de Nancy, les faits ont également eu lieu dans un contexte de séparation conjugale. On suit aussi l'évolution du conflit au Moyen-Orient. Selon un média d'État iranien, Téhéran a transmis sa réponse à la proposition de Washington qui vise à mettre fin à la guerre. Le contenu de cette réponse n'a pas été détaillé. Un peu plus tôt dans la journée, l'Iran avait menacé les États-Unis d'une riposte forte et décisive contre les navires et les bases américaines en cas de nouvelle attaque sur sa marine marchande. Les sports pour terminer, l'Espagnol Jorge Martin s'est adjugé le Grand Prix de France de MotoGP, c'était cet après-midi au Mans. Il devance l'Italien Marco Bezzecchi et le Japonais Ai Ohagura qui signe son premier podium en carrière. Le Français Fabio Quartararo a pris la 6e place, Johan Zarco a terminé 11e. Et puis en football, 8 matchs à suivre ce soir, 33e journée de Ligue 1, et notamment Monaco-Lille, Toulouse-Lyon et Paris Saint-Germain-Brest. Coup d'envoi à 21h. Bonne fin d'après-midi à notre écoute.
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2: La station du Lioran lance sa saison de printemps avec un premier week-end d'ouverture prévu pour l'ascension du 14 au 17 mai. Au programme, randonnée, téléphérique, télésiège, tyrolienne, acrobranche, escape game ou encore vol découverte. Le bike park rouvre également ses pistes pour les amateurs de VTT de descente. Un forfait saison est proposé à prix réduit jusqu'au 12 juin. La station cantalienne en mode estival sera ensuite ouverte en continu du 13 juin au 13 septembre. Une étape du Cantal Tour Sport est prévue le 21 juillet, une semaine après l'arrivée des coureurs du Tour de France. Toutes les infos sont à retrouver sur lelioran.com.

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1: Bonjour, quoi de beau à la télé pour cette soirée du 10 mai sur TF1. L'idée d'être avec toi, film avec Anne Hathaway. Solène, une mère célibataire de 40 ans, entame une romance inattendue avec Ace Campbell, 24 ans, le chanteur du boys band le plus en vogue de la planète. Sur France 2, la nuit du 12, film réalisé par Dominique Moll. À Grenoble, Johan, officier de la police judiciaire, tente de récolter des indices qui lui permettraient d'avancer sur un crime complexe. Le cadavre carbonisé d'une jeune femme hante ses pensées. Sur Arte, The Big Lebowski, film avec Jeff Bridges. Sur W9, Medellin, film réalisé par Franck Gastambide. Sur France 3, Inspecteur Barnaby, série policière. Sur France 4, La Cage aux Folles, pièce de théâtre avec Didier Bourdon et Christian Clavier. Et puis sur M6, Capital Magazine, présenté par Julien Courbet, sur le thème Maison, tout confort à petit prix, les innovations qui changent la vie. Enquête pour tout savoir sur les dernières tendances, des robots laveurs aux filières, des matériaux déstockés, en passant par les clôtures et les pergolas. Très belle soirée à tous.
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1: Bonjour à tous. Des tests à l'Institut Pasteur, 72 heures d'évaluation complète à l'hôpital et enfin un isolement à domicile de 45 jours. C'est le programme qui attend les 5 passagers français du navire Ondius touché par un foyer d'antivirus. Ces croisiéristes qui ont passé un mois en mer viennent d'être rapatriés dans l'Hexagone. Aucun cas de antivirus n'est pour le moment rapporté sur le territoire français. Le Premier ministre tient une réunion à Matignon pour faire un point de situation. Drame dans le Val d'Oise. Un policier municipal suspecté d'avoir tué sa femme et ses deux enfants avant de se suicider. Information du Parisien confirmée par le parquet de Pontoise. Les corps ont été découverts hier en fin d'après-midi dans la commune de Villers-en-Artis. Le couple qui vivait dans le Vexin depuis une dizaine d'années était en instance de séparation. Les deux enfants avaient 9 et 13 ans. Une découverte qui est intervenue quelques heures seulement avant cet autre infanticide, cette fois en Meurthe-et-Moselle la nuit dernière. D'après l'Est républicain, un père de famille a ouvert le feu sur ses fils avant de se suicider. Le plus jeune des enfants, âgé de 7 ans, est décédé. Le second, âgé de 17 ans, est hospitalisé dans un état grave. Selon le parquet de Nancy, les faits ont également eu lieu dans un contexte de séparation conjugale. On suit aussi l'évolution du conflit au Moyen-Orient. Selon un média d'État iranien, Téhéran a transmis sa réponse à la proposition de Washington qui vise à mettre fin à la guerre. Le contenu de cette réponse n'a pas été détaillé. Un peu plus tôt dans la journée, l'Iran avait menacé les États-Unis d'une riposte forte et décisive contre les navires et les bases américaines en cas de nouvelle attaque sur sa marine marchande. Les sports pour terminer, l'Espagnol Jorge Martin s'est adjugé le Grand Prix de France de MotoGP, c'était cet après-midi au Mans. Il devance l'Italien Marco Bezzecchi et le Japonais Ai Ohagura qui signe son premier podium en carrière. Le Français Fabio Quartararo a pris la 6e place, Johan Zarco a terminé 11e. Et puis en football, 8 matchs à suivre ce soir, 33e journée de Ligue 1, et notamment Monaco-Lille, Toulouse-Lyon et Paris Saint-Germain-Brest. Coup d'envoi à 21h. Bonne fin d'après-midi à notre écoute.
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1: Le chanteur et auteur-compositeur Bertrand Belin sera en concert au Sismographe à Aurillac le samedi 19 septembre à 21h. L'artiste breton, présent sur la scène musicale depuis près de 20 ans, viendra présenter son nouvel album, What, un projet aux influences mêlant rock, pop et musique électro. Reconnu pour sa voix grave et son univers poétique, Bertrand Belin propose un répertoire introspectif autour de thèmes liés à l'humain, ses doutes et ses émotions. Ce nouvel opus, marqué par des collaborations et une approche sonore plus organique, confirme la singularité de l'artiste. Info et billetterie sur le site théâtre.aurillac.fr.

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1: Bonjour, quoi de beau à la télé pour cette soirée du 10 mai sur TF1. L'idée d'être avec toi, film avec Anna Thaoué. Solène, une mère célibataire de 40 ans, entame une romance inattendue avec Ace Campbell, 24 ans, le chanteur du boys band le plus en vogue de la planète. Sur France 2, la nuit du 12, film réalisé par Dominique Moll. À Grenoble, Johan, officier de la police judiciaire, tente de récolter des indices qui lui permettraient d'avancer sur un crime complexe. Le cadavre carbonisé d'une jeune femme hante ses pensées. Sur Arte, The Big Lebowski, film avec Jeff Bridges.

0: 89, Medellin, film réalisé par Franck Gastambide. Sur France 3, Inspecteur Barnaby, série policière. Sur France 4, La Cage aux Folles, pièce de théâtre avec Didier Bourdon et Christian Clavier. Et puis sur M6, Capital, magazine présenté par Julien Courbet sur le thème Maison, tout confort à petit prix, les innovations qui changent la vie. Enquête pour tout savoir sur les dernières tendances, des robots laveurs aux filières, des matériaux déstockés en passant par les clôtures et les pergolas. Très belle soirée à tous.
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0: 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Il est 18h.
1: 18h.
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2: Bonjour à tous. Des tests à l'Institut Pasteur, 72 heures d'évaluation complète à l'hôpital et enfin un isolement à domicile de 45 jours. C'est le programme qui attend les 5 passagers français du navire Ondus touché par un foyer d'antivirus. Ces croisiéristes qui ont passé un mois en mer viennent d'être rapatriés dans l'Hexagone. Aucun cas de antivirus n'est pour le moment rapporté sur le territoire français. Le Premier ministre tient une réunion à Matignon pour faire un point de situation. Drame dans le Val d'Oise. Un policier municipal suspecté d'avoir tué sa femme et ses deux enfants avant de se suicider. Information du Parisien confirmée par le parquet de Pontoise. Les corps ont été découverts hier en fin d'après-midi dans la commune de Villers-en-Arty. Le couple qui vivait dans le Vexin depuis une dizaine d'années était en instance de séparation. Les deux enfants avaient 9 et 13 ans. Une découverte qui est intervenue quelques heures seulement avant cet autre infanticide, cette fois en Meurthe-et-Moselle la nuit dernière. D'après l'Est républicain, un père de famille a ouvert le feu sur ses fils avant de se suicider. Le plus jeune des enfants, âgé de 7 ans, est décédé. Le second, âgé de 17 ans, est hospitalisé dans un état grave. Selon le parquet de Nancy, les faits ont également eu lieu dans un contexte de séparation conjugale. On suit aussi l'évolution du conflit au Moyen-Orient. Selon un média d'État iranien, Téhéran a transmis sa réponse à la proposition de Washington qui vise à mettre fin à la guerre. Le contenu de cette réponse n'a pas été détaillé. Un peu plus tôt dans la journée, l'Iran avait menacé les États-Unis d'une riposte forte et décisive contre les navires et les bases américaines en cas de nouvelle attaque sur sa marine marchande. Les sports pour terminer, l'Espagnol Jorge Martin s'est adjugé le Grand Prix de France de MotoGP. C'était cet après-midi au Mans. Il devance l'Italien Marco Bezzecchi et le Japonais Ai Ohagura qui signe son premier podium en carrière. Le Français Fabio Quartararo a pris la 6e place, Johan Zarco a terminé 11e. Et puis en football, 8 matchs à suivre ce soir, 33e journée de Ligue 1, et notamment Monaco-Lille, Toulouse-Lyon et Paris Saint-Germain-Brest. Coup d'envoi à 21h. Bonne fin d'après-midi.

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1: À l'occasion de son 50e anniversaire, la chorale Multiphonie donnera deux concerts au Théâtre d'Aurillac, samedi 16 mai à 20h30 et dimanche 17 mai à 15h. Les délégations de chorales franco-allemandes venant d'Aix-la-Chapelle, Berlin, Bonn, Brême, Cologne, Fribourg, Hambourg, Lyon, Paris et Toulouse se mêleront aux choristes d'Aurillac. L'œuvre présentée, une suite chorale de West Side Story, sera accompagnée par des musiciens professionnels spécialement orchestrés par Christine Thibault, professeure au Conservatoire de musique et de danse d'Aurillac. La billetterie est disponible directement auprès du théâtre, sur place ou en ligne.

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1: Bonjour, quoi de beau à la télé pour cette soirée du 10 mai sur TF1. L'idée d'être avec toi, film avec Anne Hathaway. Solène, une mère célibataire de 40 ans, entame une romance inattendue avec Ace Campbell, 24 ans, le chanteur du boys band le plus en vogue de la planète. Sur France 2, la nuit du 12, film réalisé par Dominique Moll. À Grenoble, Johan, officier de la police judiciaire, tente de récolter des indices qui lui permettraient d'avancer sur un crime complexe. Le cadavre carbonisé d'une jeune femme hante ses pensées. Sur Arte, The Big Lebowski, film avec Jeff Bridges. Sur W9, Medellin, film réalisé par Franck Gastambide. Sur France 3, Inspecteur Barnaby, série policière. Sur France 4, La Cage aux Folles, pièce de théâtre avec Didier Bourdon et Christian Clavier. Et puis sur M6, Capital, magazine présenté par Julien Courbet sur le thème Maison, tout confort à petit prix, les innovations qui changent la vie. Enquête pour tout savoir sur les dernières tendances, des robots laveurs aux filières des matériaux déstockés en passant par les clôtures et les pergolas. Très belle soirée à tous.
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1: Bonsoir à tous. L'un des passagers français rapatriés présente des symptômes d'antivirus, ce syndrome respiratoire rare qui a provoqué la mort de 3 passagers sur un bateau de croisière dans l'Atlantique. 5 passagers français ont été évacués du navire ce matin et ont atterri dans l'après-midi à Paris. Sur X ce soir, à l'issue d'une réunion urgente entre ministres, Sébastien Lecornu a annoncé que l'un d'entre eux avait présenté des symptômes dans l'avion de rapatriement. Il annonce prendre un décret dès ce soir pour mettre en place des mesures d'isolement adaptée à l'égard des cas contacts et protectrice de la population générale. Les 4 autres rapatriés français ont été placés en isolement strict. L'Iran met en garde la France. Téhéran menace ce soir d'une réponse immédiate en cas de déploiement français et britannique dans le détroit d'Ormuz. On rappelle que la France a annoncé la semaine dernière l'envoi du porte-avions Charles de Gaulle dans le Golfe. Retour en France, dans le Val d'Oise, où le parquet a confirmé aujourd'hui la piste d'un policier municipal ayant tué son ex-compagne et ses 2 enfants avant de se donner la mort avec son arme de service. Ça s'est passé dans le village de Villers-en-Arty. Une cellule psychologique va être mise en place. 8 départements toujours en vigilance orange pour orage. Ce soir, il s'agit de départements du sud-ouest, des Pyrénées-Atlantiques jusqu'en Aveyron. Les orages peuvent s'accompagner de fortes chutes de grêle localement. La vigilance est pour l'instant en place jusqu'à 22h ce soir, selon Météo France. Le Festival de Cannes revient avec sa 79e édition mardi soir. Aujourd'hui, l'affiche officielle a été hissée sur la célèbre façade du Palais des Festivals. L'événement, on le rappelle, se tient jusqu'au 23 mai. Et puis il y a du foot ce soir avec l'avant-dernière journée de Ligue 1. 8 rencontres ont lieu en même temps à partir de 21h, dont Paris Saint-Germain-Brest, Le Havre-Marseille ou Monaco-Lille. Seul le RC Lens jouait dès vendredi soir et a battu le FC Nantes 1-0. Les Lensois qui mettent la pression sur le Paris Saint-Germain ce soir puisqu'ils reviennent à 3 points des joueurs de la capitale, toujours à la 2e place. Très bonne soirée à tous. 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
1: L'exposition L'Ouvestite del País est à découvrir jusqu'au 13 mai à l'Hostal del Tay à Aurillac. Elle présente des photos du Fonds Paris, datées de 1880 à 1920, illustrant les costumes traditionnels cantaliens et l'évolution des coiffes selon les régions. Les visiteurs pourront notamment découvrir la babarelle emblématique de l'arrondissement d'Aurillac et comprendre comment les groupes folkloriques ont conçu les costumes qu'ils portent encore aujourd'hui sur scène. L'expo, réalisée en collaboration avec les musées d'Aurillac, est ouverte du lundi au vendredi de 10h à 13h et de 14h à 18h. À l'Hostal del Tay à Aurillac.

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1: Bonjour, quoi de beau à la télé pour cette soirée du 10 mai sur TF1. L'idée d'être avec toi, film avec Anna Thaoué. Solène, une mère célibataire de 40 ans, entame une romance inattendue avec Ace Campbell, 24 ans, le chanteur du boys band le plus en vogue de la planète. Sur France 2, la nuit du 12, film réalisé par Dominique Moll. À Grenoble, Johan, officier de la police judiciaire, tente de récolter des indices qui lui permettraient d'avancer sur un crime complexe. Le cadavre carbonisé d'une jeune femme hante ses pensées. Sur Arte, The Big Lebowski, film avec Jeff Bridges. Sur

0: 9 Medellin, film réalisé par Franck Gastambide. Sur France 3, Inspecteur Barnaby, série policière. Sur France 4, La Cage aux Folles, pièce de théâtre avec Didier Bourdon et Christian Clavier. Et puis sur M6, Capital, magazine présenté par Julien Courbet sur le thème Maison, tout confort à petit prix, les innovations qui changent la vie. Enquête pour tout savoir sur les dernières tendances, des robots laveurs aux filières, des matériaux déstockés en passant par les clôtures et les pergolas. Très belle soirée à tous.
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1: Oh yeah. 20h sur Jordan FM, on démarre ce Born in Rock en souhaitant un très joyeux anniversaire à un album culte, Pet Sounds, des Beach Boys.

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1: L'immense classique des Beach Boys, Wouldn't It Be Nice, pour démarrer ce Born in Rock. Soyez les bienvenus si vous nous rejoignez dans ce long week-end de 3 jours, si jamais vous avez la chance d'en profiter. Moi, je suis là pour vous aider à bien terminer ce week-end. À l'occasion du 60e anniversaire de l'album culpétant des Beach Boys, sachez que ce disque mythique est réédité en vinyle. Il est aussi proposé dans une édition en 2 CD ou 2 LP intitulée The Pet Sound Sessions Highlight, où sont rassemblés les meilleurs moments du coffret The Pet Sound Sessions, sorti en 1997. On y retrouve des versions alternatives, instrumentales ou a cappella des morceaux de l'album. Entendez The Lemon Twigs sur Jordan FM. Les frères D'Addario continuent de porter haut le flambeau de la pop baroque et ensoleillée avec leur nouvel album Look For Your Mind. On sent l'héritage de Brian Wilson. Il est impossible de ne pas faire le rapprochement entre cet album et l'anniversaire de Pet Sounds que l'on célèbre ce soir. Sur cet album Look For Your Mind, le groupe pousse encore plus loin les harmonies vocales complexes et les arrangements de cordes et de cuivres, comme pour Paul McCartney ou les Beach Boys, que nous diffusons très largement, bien sûr, dans cette émission. Les Lemon Twigs ont enregistré cet album de manière totalement analogique, privilégiant la chaleur du son des années 70. On va écouter le second single, un véritable condensé d'énergie power pop. On va écouter le titre « Two or Three ». Voici The Lemon Twigs dans Born in Rock.
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0: In the Stars, le nouveau single des Rolling Stones dans Born in Rock.
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0: La bande à Mick Jagger, Keith Richards et Ron Wood est de retour avec deux singles, In the Stars à l'instant, un hymne taillé pour les stades. Et puis dans quelques secondes, je vais vous faire écouter le second single, un blues un petit peu plus poisseux, Rough and Twisted. Changement de décor total ici, on retrouve les Stones des bas-fonds. Un blues lent, lourd, avec un harmonica déchirant joué par Mick Jagger. La batterie de Steve Jordan est très en avant et franchement, moi j'adore Steve Jordan comme batteur. Donc voilà, ça me déplaît pas, un son sec et assez boisé. On va dire un titre qui aurait pu figurer sur l'album Blue and Lonesome. Voici le nouveau single des Rolling Stones, Rough and Twisted dans Born in Rock.
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0: Les Stones sont de retour pour notre plus grand plaisir avec ce nouveau single Rough and Twisted dans Born in Rock.
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0: Dans l'actu de la semaine, on a appris qu'en partenariat avec Bowie France, le château d'Hérouville va ouvrir ses portes pour l'expo David Bowie, Low, les 5, 6 et 7 juin prochain, avec au programme des photos inédites de Philippe Pauliac, vitrine collector, visite des studios, ainsi que des écoutes immersives à partir des masters originaux des albums Low et Pin Up. Alors justement, je vous propose d'écouter la reprise de David Bowie des Pink Floyd, See Emily Play dans Born in Rock.
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0: Merci Emily Play, le morceau composé et écrit par Syd Barrett des Pink Floyd, repris ici par David Bowie.
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0: Bien, sachez que Rino vient de publier une édition de luxe du 4e album studio des Eagles, One of These Nights, paru en janvier 75 et certifié quadruple disque de platine. Le coffret est sorti le 1er mai, produit par Bill Swemsick. Il devient le premier album à atteindre la première place du classement Billboard pour Eagles. On y retrouve notamment les singles incontournables, One of These Nights, Lying Eyes, notamment tous classés dans le top 10. Cette réédition propose l'album enrichi d'un concert inédit enregistré au Stade d'Anaheim le 28 septembre 1975, capturant les Eagles au sommet de leur popularité. Un live historique qui inclut la participation de Joey Walsh, invité sur scène avant de rejoindre officiellement le groupe l'année suivante, après le départ de Bernie Lydon.
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1: Après One of These Nights des Eagles, sachez que les 4 premiers albums des Undertones viennent d'être réédités. Pour rappel, le groupe né en Irlande a Derry en 76, 5 amis qui sortent 2 ans plus tard leur fameux Teenage Kiss, morceau adulé par l'animateur phare de la BBC, John Peel. Devenu l'un des titres punk et power pop les plus acclamés de tous les temps, il exprime, comme les autres chansons du groupe, la rage adolescente des années 70. Après une tournée américaine aux côtés des Clash, The Undertones joue en tête d'affiche en Europe et au Royaume-Uni. S'ensuit une courte séparation avant que le groupe ne se reforme avec Paul McLoon au chant. Leurs influences s'élargissent, laissant place à des mélodies et des arrangements incroyablement riches entre soul et pop symphonique 60s. Voici The Undertones, j'ai choisi de vous faire écouter le titre Jimmy Jimmy ce soir.
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0: Originaire de Boston, Massachusetts, The Real Kids, My Baby's Books dans Born in Rock.
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0: Autre réédition ce soir, la dernière de la soirée, ce sera les New Yorkais de Love in Spoonful qui sont mis à l'honneur, portés par le génial John Sebastian. Un coffret propose 7 CD réunissant leurs albums en mono et en stéréo, ainsi que la BO de What's Up Tiger Lily de Woody Allen, ainsi que plusieurs raretés. Voici deux immenses classiques des Love in Spoonful, Do You Believe in Magic et Summer in the City.
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0: The Love and Spoonful dans Born in Rock, Do You Believe in Magic?
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0: On passe aux nouveautés du soir et avec Marcus King pour démarrer. Marcus King qui vient de sortir No Room for Blue, qui comprend des titres bonus issus du dernier album de Marcus King nominé aux Grammy Awards. Entre autres, l'album c'est Darling Blue. Alors, ça comprend des raretés, des titres inédits, la reprise du Ramblin' Man des Allman Brothers par exemple, qui est assez exceptionnelle. Le vinyle coûte 46€, No Room for Blue. C'est dommage que Marcus King ne l'ait pas sorti en même temps que son album Darling Blue, mais bon, c'est bien normal, on peut le comprendre. En tout cas, on va l'écouter avec Good Run dans un instant. Il y aura aussi Sam Morrow, notre grand fan de Little Feat, qui est de retour avec un nouvel album Lucrecia et qui sera d'ailleurs de passage du côté de Craponne cet été à l'occasion d'un festival country. Je pense qu'on y sera. Et puis, autre nouveauté à vous faire écouter ce soir, Mike Campbell and Dirty Knobs. Mike Campbell, le bras droit historique de Tom Petty. Il perpétue cet héritage du rock américain sans fioriture. On écoute son nouveau single I Remember ce soir dans Born in Rock.
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1: C'est la fin de ce Morning Rock, et juste avant de se quitter, on va écouter Fat Man in the Bathtub, qui ouvre l'album mythique Dixie Chick and the Little Feat, sorti en 1973, Love, de Lowell George, le leader charismatique du groupe. On sent toutes les influences de la musique américaine, une nouvelle fois encore, un disque sûrement écouté par les Stones. Ça ressemble beaucoup à Exile on Main Street, hein, par exemple. Je sais pas qui a influencé qui, en tout cas ça se ressemble beaucoup. Rendez-vous dimanche prochain pour une nouvelle émission. Je vous souhaite une très belle fin de week-end à notre écoute.

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